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2: Andrés Cansino en el toque, Alfredo Arrebola en el cante. Juntos grabaron la antología de la malagueña en 2005. Escuchamos malagueñas al estilo de Chacón.

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1: Con mi caballo lucero, fandangos de Manolo Fregenal, con la guitarra de Antonio Moreno, en una grabación de 1932.

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1: Rafael Trenas a la guitarra acompaña a Manuel Campo en estas granainas y media granainas.